0: 妹妹？
1: 因为我的妹妹她跟我一样特别爱做饭。她知道我这么多年在中国跟虫虫生活吃得这么开心，她羡慕嫉妒恨。她也是很期待去看看中国菜到底怎么样。
0: 所以你就满足了她的心愿，把她请过来。那我们就赶紧来看一下吧。
2: Je suis la petite sœur d'Antoine. Ça fait 12 ans qu'il est installé là-bas et je rêve de voir la ville où il est, dont il est tombé amoureux.
1: 我们要聊天了，
3: 来来来，开会了，开会了，坐下。
1: 这么正式吗？
3: 哎哎，阿秋，
1: 阿丽，
3: 来，姑姑要来啦，姑姑，
0: 孩子们最爱的，
4: 无法用人类语言形容的惊喜，就是哇。
5: Ça va être super, non?
6: Ah, j'ai tellement hâte d'y aller. Ça va être.
7: Tu penses que tu vas manger quoi?
8: Qu'est-ce que je vais manger?Plein de spécialités, moi j'adore, tu sais, les ravioles et les soupes chinoises, elles sont tellement bonnes.
9: 北京地道豆汁儿，
0: 不应该是北京烤鸭吗？
10: 干嘛想害他的姑姑，你知道吗？
2: De la confiture de rat de cul. Qu'est-ce qu'on a d'autre? Une surprise.
1: 我们也可以给他一些惊喜。
8: Et oui, tu sais, Chong Chong, elle est née à Pékin, elle y habite depuis qu'elle est bébé, donc elle connaît très bien la ville.
11: 我觉得我们给他做一个小本子，然后他就可以搁在身上随时掏出来，比如说，
3: 哎呦喂，
11: 中文的，
12: 哎呦喂，
1: 什么意思？
11: 你要叫这么地道的吗？
4: 那肯定的，必须地道。
1: 吃了吗？
10: 对，先不教你好，教吃了吗？
3: 香地道
10: 啊，地道香，我觉得一个字儿比较容易，
3: 香。
13: 太
3: 惊艳了，好可爱呀、
12: 啊！香可以是。
13: 哇，我的大脸馋鼻。
12: 行
2: ，c'est bon，
12: bon， c'est bon，
1: 我妹妹是一个吃货，她来中国，她一定会有一个很深的感受，就中国的美食哇，特别多，也特别棒。
10: 我们要做大餐，
1: 当然要做大餐，
3: 做大餐。哥哥要做
4: 土豆腊肉
10: ，Hong Kong chicken。
4: 爸爸做什么？
1: 我做一个豆腐吧，那个脆脆豆腐。哦，这个是法国没有的。
10: 哦，我要做一个蘑菇，
3: 我要做一个蔬菜和。
4: 那我再做一个炒青菜。
0: 小哥哥还会做小炒芹菜呢。
1: 他做饭真不错。
10: 蘑菇和芹菜一起，我就不做芹菜了。
1: 行，差不多了。在机场的时候过来，我们
4: 给他一个横幅，
10: 带花，我带花，
1: 啊，
10: 有个横幅，
1: 谢什么东西呢？哇，
0: 你看他们家好民主啊，
10: 应该搞笑一点。
13: 我说快来吧，啊，这样
10: 了。你饿了吗？哦，老北京见面不是说你吃了吗？
4: 对呀，爱吃风。
10: 对呀，做横幅吧，你们两个来画画好不好？
1: 行，那就启动了。
10: 所有想请他在北京吃的。
1: OK, let's go.
10: 来，开始。
3: 横幅上的那一句话的法语呢是 "tu as faim"， 中文其实就是“吃了吗您嘞”。
1: 现在中国的政策特别棒，法国人可以不需要签证，来在中国玩30天左右。所以我觉得这个政策太棒了，
0: 嗯，太方便了。
10: 来了来了来了，哇哇哇
4: 哇！哥哥，哥哥，哇！哥哥，
10: 九分 ，clap，
1: 九分，
10: 九分，九分，
13: 哎，亮起
4: 来！你加个一，
1: 赶紧的说。没事吗？他安全的到了，没有迷路了，没有问题，都很顺利。我就很又放松又激动，又这个终于能实现的这个感觉，特别开心。
14: La cérémonie d'accueil à l'aéroport. Alors ça a été un moment extraordinaire. Donc la banderole avec les cotillons qui explosent avec

0: plein de couleurs. Le bouquet, ça a été plein de surprises, je ne m'y attendais pas. Et ça a été une grande joie que de les retrouver.
1: So, for the next few days, you can use this camera, film as much as you want.
2: Okay.
1: If you want to film, take photos, or if you want to driving, you can. You want to film something for your family, you can.
2: So I film my experience here, I love, what I see.
0: La Chine, pour moi, c'est un pays impressionnant. Parce que c'est grand, parce qu'il y a beaucoup de monde, parce qu'il y a une histoire millénaire et on parle de l'une des premières puissances mondiales. Alors je me sens toute petite.
3: On est les bandits de Pékin. On a attrapé votre mère. On a attrapé votre mère.
4: Au secours, au secours.
3: Donc, 40 000 kilos de fromage de saucisse pour sauver votre maman.
4: Au secours, au secours.
5: T'as des obligations tout ça. Tu n'auras rien, Jehan. T'as qu'à garder ta tante. Nous, on va se débrouiller.
4: Alors, on monte pas bien, certes, mais vous me manquez.
6: 真的从他们三个的眼神中感受到了深深的羡慕和嫉妒。你们都想过来，是吧？
0: Moi aussi j'ai des petits cadeaux, mais je pense que ça serait trop facile de vous les donner comme ça. Ce que je te propose, c'est faire un petit jeu.
1: Ah, oui.
0: Si tu gagnes, t'as un cadeau. Est-ce que tu joues?
5: Allez.
0: Oui, t'es prêt? Toi aussi, t'es prêt? Alors, vous allez poser votre doigt et je vais compter jusqu'à 3. D'accord? Si à 3, je vous attrape le doigt, toi tu as gagné. Et toi? Rien du tout, d'accord?
7: Oui, oui.
0: Donc bonjour, bon débrouille. Et celui qui a.
7: Tamja de Jatin Fong, oui, hao, hao, hao, si, Juan.
0: 2. Eh, j'ai pas mis 3. 1. Il faut poser le doigt, il faut poser le doigt. Vous avez tous les deux gagné.
1: Alors, papa. Arrivo.
8: Si vous gagnez, vous êtes bon. C'est
7: quoi? 我奶奶亲自做的黑莓果酱，哇，那就是一个绝！哎呦，反正一大堆好吃的，就是特别的开心，特别的惊喜。
1: Claire, on fait un petit bouclier, non?
4: Oh,
1: pour toi.
0: Trop bien.
1: Chinoise et
0: cinéma.
1: Cinéma.
0: Cinéma.
1: Oui. Tu as mangé.
0: Cinéma. Oui. Bonjour, ça va.
1: Oui.
0: Chien. Chien.
9: Chien.
1: Chien.
0: Chien.
1: Chien.
0: Hao chi.
1: Hao
0: chi.
1: Di da.
4: Et après, on va compléter.
9: Maintenant, tu vas l'écrire.
1: Eh oui. Si tu demandes, on écrit beaucoup de choses pour toi.
0: Ah oui, tous les mots.
1: Tu peux faire le
0: merci. Oh, trop bien. Le carnet avec des expressions chinoises est une très bonne idée. Pouvoir revenir en France et partager ce que j'aurais appris, y compris avec mes enfants, et l'utiliser quand je reviendrai pour un prochain voyage.
9: Wow.
8: Ta-da!
1: Chinese artisan. It's a limited version. It's an earring. It's a totally handmade. Each one costs 1 month to make.
0: Je suis très fière d'avoir ces cadeaux qui sont fabriqués par des artisans de grande valeur et que j'aurai plaisir à sortir avec des tenues. Ça m'a fait très plaisir.
7: Ah, wow. 哎，我觉得他这性格特别的可爱哈，就你看，突然就翻了一个跟头。对对对，而且他提到了一件事情，就是我觉得你们可能会更加有感触，就是现在中国入境的政策很便捷，现在不用签证的话，你直接就拿着护照就能来。嗯，
8: 大概10年前，我从国外回来的时候落地海关，你要遇上旅游旺季的时候，你可能要在那过海关排队大概40分钟一个小时，甚至更长。
7: 对。

0: 先给你切鸡肉。
1: 对，帮我切吧。
0: 是不是大小大概这样大？
1: 嗯，是的。我搁这儿了啊。好了吗，花生 ？OK， 谢谢宝宝。哎，巨哥，你能帮忙把这个脏脏的收拾了吗？谢谢你，宝宝。
2: 我是他的清洁工。
3: 找个好角度，就是露出品牌方。你们拍这个哈。
4: hell no！
3: 快快快快，抢救！等我一下，我这个淋上了。
2: 嗯，闻起来好香啊！
0: 啊，你今天就发挥的太好了。
5: 其实是的，做饭这个同一个人做同一件食材，心情不同，味道都会不一样。嗯，
1: 哇，嗯，合作愉快。
0: 嗯，怎么样？好了。
1: 哒哒。
0: 阿丽上菜，
1: 来吃。
0: 来啊！
1: 这个要你别催他，别催他了。女生是这样的。
0: 大大哥，
6: 大大哥，大大哥，
0: 成功。老婆，我觉得我们要叫 Claire 第一句中文。
1: 我饿。
0: 我饿。对。第三。
6: 我饿。
0: 哎，吃饭。
6: Alors celle-ci。
0: 你说了吧。
1: 哎，我要 préparer
6: des baguettes pour moi。Alors
1: où ça？
0: Ah oui。
3: 就是大家都很开心，然后呢气氛也很欢快，吃的也都很好吃。
6: 抓拍，阿修阿修，
1: 干杯！
0: 干杯！干杯 ！Cheers！
2: 哥哥。
6: Ah oui, c'est des.
1: C'est pour les enfants.
6: Mais il faisait pour mamie Jojo.
1: Ah oui, c'est pour les enfants.
6: Ah oui, d'accord.
5: 叫他用筷子，儿童筷。
6: Comme ça, est-ce que?
0: Les baguettes.
6: Non mais comme ça, regarde.
1: Oui.
0: Allez.
1: Oh, bravo. Oh, bravo.
7: Après, je me suis réentraînée avec les baguettes parce que je savais qu'on allait aller au restaurant et je voulais pas être ridicule et savoir bien les tenir, c'est important.
0: Il y a une salade française faite par Arthur.
6: C'est vrai ?
0: Merci Arthur.
6: Merci Arthur.
1: Voilà. Merci Dion.
0: Il y a le Gongbao Jiding qui est un plat traditionnel chinois à base de poulet, de petites cacahuètes, délicieux fait par Chong Chong.
6: Et avec, c'est du poireau ?
0: Oui.patates avec saucisse piquante chinoise qui s'appelle Laro, qui est délicieux, fait par Jian.
7: Merci Jian, j'ai déjà goûté.
0: Champignons et légumes, voilà. Ça, c'est du tofu croustillant fait par moi.
6: Oh.
0: J'adore faire le tofu croustillant.
7: Mm. Moi, je vais reprendre des patates de Jian. Mais tu sais, ta salade était très bonne, hein?
0: Oui. C'est vrai que la salade d'Arthur. Mm.
1: Mm. We don't repeat every day.10 days, you will not eat a single dish. Repeat themselves.
7: Oh, ça vous demande du boulot, hein?
0: En 12 ans en Chine, mais je découvre des nouveaux plats constamment.
1: 我们中国八大菜系那么丰富，吃不过来啊！他就算在中国吃，我老公经常说他在中国吃了12年，他还没有吃完整。
8: Wow. They also put the dish to Beijing or Mongol. 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

0: surprised.
1: Mais bon, j'aime beaucoup la nourriture chinoise, mais c'est pas ma nourriture préférée. La soupe fermentée, je l'ai tuée. Mais c'était une découverte et c'était une façon aussi de tester voilà, certaines traditions.
2: 期待，然后等他吃下去那一口，感受到震惊。
0: You know, when your brother came to Beijing to propose to me, my dad, he loves this fermented soybean juice. He said the bowl was bigger, like that much. And he said to, he speak to Antoine, he said, if you love my daughter, you have to drink the whole bowl.And Antoine?
1: Oh là là, le pauvre.
0: Baltimore.
1: Oh.
0: My dad was so happy. My dad said, good.
1: I try a second time.
3: 敢情深一口闷啊，这是。
4: 现在好想给闹闹来一盘豆汁，干了。
1: 嗯 ，Alright.
0: You are almost full. We can walk out.
1: Oh yes, so it's pleasure. Yes, thank you.
3: 这是那个北京中轴线那一条线。
0: 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And it's the longest in the world, 7.8 kilometers.Starts all the way, goes through the Forbidden City and of the Yongdingmen.
1: Which side is the Forbidden City? This way?
0: Yeah, this way.
1: Okay, we go through.
0: Yeah. We can have a look and yeah, it's really standing here of the history, not only the soul and the heritage of Beijing traditional building, also it's the soul of the harmony.
5: 其实我内心是非常骄傲的，就是为我自己的国家、自己的民族这个有传承的这些文化去骄傲的。
1: J'ai beaucoup aimé ces couleurs rouge sombre et les tuiles vertes ou après les tuiles gris dans les cours carrés. Et ce qui m'a beaucoup plu dans la tour de l'horloge, c'est de comprendre la signification cette histoire et puis en plus c'est très beau.
0: I like that. Dragon
2: I learned that at school.
0: And she.
6: Hi.
0: She tried.
6: Yeah.
0: I handmade one for Jian. Wow, she's talented. She's so good.
2: Super data claim.
0: Super.
1: Et c'est bien de pouvoir être dans les lieux dont il m'a parlé sur WeChat, donc au téléphone, mais de pouvoir voir en vrai. Pourquoi cette ville lui plaît, pourquoi il a choisi de s'y installer.
7: Salut Jian.
2: Salut.
7: Alors où est-ce qu'on est, dis-moi.
2: On est au Ditan Gouyuan, au centre de Beijing, donc un parc où j'ai déjà venu plusieurs fois, parce que mes grands-parents habitaient là avant.
7: Et donc tu venais courir.
2: Oui, on se promenait là, il y a des arbres, tu vois.
1: Et aller au parc tôt le matin parce que c'est une façon très, très énergique et saine de commencer une journée.
8: Oh, they are dancing. Is it a traditional dance?
0: Yes, it's a traditional dance and
8: from Beijing,
0: modernized instrument.
8: I give you my bag.
0: We're gonna dance.
9: 我一定要让我全家看。
5: 我就觉得真的好可爱，就是法国人真的是很喜欢并且接受各个国家的这个文化，他们很容易就融入并且想要去深度体验当地的这些事儿，就跟闹闹一模一样。
9: 其实大家在中国都很有安全感，你看这包都放地上了，大家也不会怕。
4: 这是我法国小姑子，
10: 小姑子，
4: 法国来的朋友。
10: 我每天都7:30在这儿跳，16年了。哇
11: 塞！所以 I need to stay here for a long time to learn the。
4: 他说他必须要在中国长度一段时间，他也要每天来。
10: 过来，我保证把你教会。我们大部分人都是没有基础的，包括我，我过去是运动员。根本不会跳舞，
4: 就看您红光满面的。
10: 哎呦，热，今天是热的。
4: 我能问您一下，您多大年纪吗？
10: 63。
4: 天哪！
10: 63。
11: Can you tell？
10: 对，我去说话。
11: I want to be like her。
10: 有机会常住北京的时候找我来，以后有机会过来啊。
4: 谢谢您，太感
10: 谢
4: 了，
10: 妹妹。
4: 谢谢。
1: Et on aurait dit qu'elle avait 20 ans de moins, très très sportive, pleine d'énergie, très très très belle. Et c'est vrai qu'il y avait beaucoup de monde, surtout des personnes plus âgées, mais aussi d'autres.
5: 太极呀，跳舞啊，我觉得可能地坛公园就各大公园是北京最有朝气的地方。
3: 北京的公园确实是很有意思的一个，就是艺术人才层出不穷。
4: 对，
12: 我觉得中国人特别会在外面玩儿。这个是我一开始来中国觉得啊，怎么可能这样很自由很放松？法国人会觉得不好意思让别人看他们跳舞，尤其是一开始不是专家是吧？法国人不会这样，我觉得这个非常的棒。大家都可以随便来玩跳舞啊，这都可以，都很棒。
3: 我看你妹妹也玩得很好，哎，她很有天分哈。
11: 什么天
3: 分？你应该多给情绪价值。
4: 你可以明天早上也去贵阳感受一下贵阳的早上的晨练，也很酷。可以来到黔灵山跟猴子一起来个早锻炼
3: 哦，是吧？猴圈儿。闹闹第一次见你们家里人，那是第一次吗？喝一大碗豆汁儿。虫虫，
4: 那个是他搬过来以后了
3: 啊，求婚的
4: 时候。但是第一次是他有一年春节，然后呢，他就是在还在英国呢，他就说，他说虫虫，我买机票了。我要来北京找你，我说你这个春节来，我说有点突然，我说这个
12: 还有计划，
4: 对，我说你这个很有心机啊，然后我就进门，但是他中文也不是很好，只会说你好，再见，然后呢，我说爸爸妈妈啊，这个是我在英国的朋友，我没有说男朋友，我只是说我在英国有一个朋友，他要过来玩。大哥见面就说爸爸好妈妈好，我爸妈吓死了，我爸就喊小伙子别这样，第一次见面叫叔叔就可以了。
3: 但也不知道他是不是其实已经做好了功课。
12: 你放心，我知道我不在的时候他们一定是说这个老外
13: 这找我们要去怎么办了。
12: 我知道
3: 上来就叫我爸爸了，你爸当时就心想我女儿是不是已经答应他了呢，
11: 是不是已经结
4: 了，吓死了，就春节前期脑袋嗡的一下，这还好没有那个什么心脏问题什么，要不然一下能梗过去你知道吗？
3: 你们呢？

0: happily accept it.
1: But maybe you faced more challenge because you need to understand the other culture.
2: Yeah. 你懂的，犯错了一定要好好哄老婆，老婆总是对的。
3: J'étais à table, je parlais à maman, je disais, ah, j'ai un super ami, il est super cool, il me donne des trucs, il me donne des Lego que j'adore. Et après, j'ai dit qu'il est super cool, il a mis de la couleur sur ses cheveux en arrière.
4: Oui.
3: Et après, Arthur, il a commencé, c'est pas cool, il faut pas être avec les cheveux comme ça, c'est stupide. Et voilà, il commence à dire sur mon ami.
4: Avec Antoine.
1: You want me to?
3: Come on.
1: It was horrible.
3: Sensei.
1: Alors, Antoine a 22 mois de différence. And tout le temps, il me cherchait, il me provoquait, il me poussait, il me disait. Et alors moi, je commençais à être, je criais partout. Et quand mamie Jojo arrivait, Antoine.
3: Oui,
1: c'était calme, lisait un livre, et moi je criais. Alors, qui se faisait gronder? Moi, parce que j'étais là à crier, et je trouvais ça injuste, parce que c'est sa faute à Antoine. Et moi qui étais la victime de mon grand frère, voilà.
2: 女人，哎，
5: 这个表情太可爱了，哎呀，
4: 报仇了。
5: 其实刚才在里面听到了你们关于又是就是夫妻，然后又是工作关系的这样子的一种矛盾在里面，就我觉得你们刚才在旁边已经在说啊，就是这样的，
4: 对，
5: 是吧？小叔，你先说说啊。
6: 就是我们有的时候我会跟他说，哎，我们严肃点，要开始写脱口秀了，要我们要好好练习你的表演了。然后他就说，哎，就是他会觉得我还在情侣的这种 couple 的状态。
7: 我是发现我用喜剧技巧其实可以缓解这个尴尬的或这个愤怒。
5: 而且一起工作有一个好处，就是说，哎，我们两个一起出差，我们工作完了以后，我们多留一天，我们去这里逛一逛，哇，有两个很好吃的馆子，我们一起去吃一下，就很开心，就变成一个date。
8: 嗯，演员呢，就比如说跟妻子一起工作，然后都演得很好，但是当他们演对手戏的时候，就你也看不上我的，我也看不上你的，两人就干起来了。
9: 对，我们后来其实反正就是基本上还是不在一块儿，这样
8: 会比较好一点，
9: 对，
8: 不容易
9: 反倒在会有一些比较不错的建议。如果在一起的时候，那个建议几乎是没有。
8: 就没有用，
9: 对，
8: 而且更糟糕。
9: 对对对。
8: 如果说真的，当时大家情绪上来了，就先闭嘴，
5: 肯定是 shut up， 先不要说，因为那时候说出来的话伤人。先 calm down， 先冷静，先把孩子伺候完了睡觉。他睡觉了以后，你就发现其实很多情绪已经消化完了，然后该想的东西也都想过了，然后你再发长微信的时候，也不至于带着太多的火气了，对，就会好一些。对，所以可能中年夫妻到这会儿的时候，就辣的都就少吃一些了，就没那么
8: 多吃点甜
5: 辣了。对，嗯，我们都聊到这儿了，我们其实还挺想知道，克莱尔就去哪里，特别是闹闹到底在干嘛呢？这刚才那段短片都没出现他，来，我们来赶紧看一下吧。
10: Le lieu est absolument magnifique.
11: 因为这个艺术家很多的作品视觉线索都是从科技电影中提取来的，所以能看到很多科幻电影对他的影响，然后在画面中
12: 是那个汤尼西
13: 复古现实主义
12: avec les masques，
11: 也可以这么说吧，对，有一些这种说法，像那个狗是艺术家他自己养的，
2: 他特别喜欢看艺术，所以他就想到了，哎，去看一个不一样的北京。
14: les cultures comment chacun confronte ses propres idées sa propre histoireà ce qu'il a en face de lui. Vraiment passionnant.
15: Aïe aïe aïe, mais ils sont tous vivants.
16: Alors là, t'as des poissons vivants.
15: Oh mon Dieu. Non, mais ce qui est dingue, c'est que tout est vivant. Tu peux lui dire que c'est la première fois que je mange une fraise blanche. Oui, c'est bon. C'est bon.
17: C'est
15: bon. C'est bon.
18: Hey. Ça y est, vous êtes arrivés, c'était bien ce matin?
19: Oui, oui. Allez, on me dit.

0: Ouais.
1: Mmh.
0: Bon. Allez.
1: Allez, tu nous montres. On va le marché.
0: Parce que là, on va.
1: Il nous faut quoi? Des légumes, des fruits.
0: J'ai une liste, mais on va improviser un peu. Si on a des idées, on improvisera.
1: Ok, mais il me tente de découvrir. Alors.
0: Et puis il y a Jen
2: là,
0: qui nous
2: fera. Là, on est au marché de Saint-Yuan-Li, qui va être un supermarché qui vend des bons produits.
3: Mémé, quoi, avec moi, quand ça se sent très bien, Garcin.
4: Voilà, donc il y a des odeurs, il y a des couleurs, il y a des découvertes. Voilà, donc un super moment au marché. Je remercie Antoine parce que voilà, on est revenu les bras chargés de sacs et voilà, ça a été un très beau moment.
3: Très heureux. J'ai mangé beaucoup de choses, j'ai vu beaucoup de choses bizarres. 1, 2, 3.
0: Hello Lisa.
5: Hi. 5-6 美金了吧？
0: 差不多。差不多，因为我们搬家了。
4: 小客了。
0: 我经常老大老二。
5: 长高了，已经不一定。
0: 还有我妹妹。
6: 奇怪，你好。
5: 奇怪，这中国的 chips。
0: 啊。用什么做的？
5: 杂粮。
0: 杂粮。
5: 没油没盐的
1: 杂粮饼干。
0: Donc c'est des chips de céréales。Peut-être du blé, de l'orge, je sais pas.
5: Chenpi
0: Shanja.
5: C'est
0: quoi? C'est quoi? C'est quoi? C'est quoi? C'est quoi?
5: C'est quoi? 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C'est
1: quoi? 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
5: quoi? 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
5: quoi? 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
0: C'est quoi?
7: Qu'est-ce qu'il a acheté, papa?
0: J'ai acheté des crevettes, de la sèche et des Saint-Jacques. C'est tout ce que Chong-Chong, elle adore manger. Et au pied, il y a un bar. On m'a dit me doit. D'accord, c'est cool. Aïe, les gens aiment les gens, les gens aiment les gens. Je pense que c'est une chose de l'amour.互动的乐趣吧。
6: 哦，这个
5: 这个很好吃。
0: 这么卖？
5: 六十五一斤。
0: 十五一斤。
5: 六十五。
0: 六十五一斤。六十五一斤。
2: 阿姨吃了四十一斤呗。
8: 六十五一斤。
5: 没有那么大利润。
8: 建议姐，建议姐。
4: 我们给妈妈做母亲节礼物，拌沙拉的。
9: 又学会打感情牌了。
5: 你给妈妈买的是吗？
0: 嗯，不对，
4: 还给你三六十，
5: 好，谢谢哈。
3: 我也特别喜欢中国的热闹，非常喜欢一起吃好，一起喝一点，一起聊一聊，就是很精神的，就不无聊。我喜欢这样。
7: Où est votre jardin? Dis-moi, montre-moi tout.
0: Alors ça, c'est le nôtre.
7: Oui.
0: Et celui-là, le deuxième, c'est un partagé avec d'autres amis.
6: Wow. Tu veux casser le lit?
7: Nous voici, regarde ce que j'ai pris en salade.
0: Super.
7: Nous voici dans ton potager. Et on va se régaler avec les bons produits naturels de la terre.
3: Je veux que ma fille sache qu'en Beijing, en Chine, il y a beaucoup de bons, de très confortables endroits. Et il y a de la nature naturelle, c'est trop bien.
10: 你们是在北京的郊区包了一个小菜园吗？
3: 很多孩子不爱吃蔬菜，你这么解决？如果你让孩子自己去摘菜，自己洗洗那个菜，自己切切那个菜，自己想一想怎么搭配那个菜，那他更愿意吃。
11: 对，
3: 因为就是这样。比如说你跟我一起做那个菜，你是做一个哪怕一个很简单的放一个芝麻籽，我后来就这样，你去给妈妈说是你做的菜，你就是。很骄傲的去，哎，妈妈，我做的菜，你当然更愿意吃，对吧？所以就是你吸引孩子了解和爱上这个自然的味道，
9: 而且让他参与进去了以后，他种菜的一个过程，他知道什么时候有收获了，他要多长的时间长大，然后什么时候我要去给他施肥，他才会长大。我觉得真的挺有意思的。
10: 所以你要让孩子爱上吃菜，你首先得让他投入。付出，嗯，对吧？
9: 从头开始，我从种我就培养你，然后好了，就是丰盛的一桌子。
10: 那但是其实我更加希望知道的就是这个中国的菜市场跟法国的菜市场有什么区别吗？
3: 有，哎呀，我第一次来中国，我去了超市，我第一次看，在超市里面有活着的牛蛙。法国人虽然吃牛蛙，你见不到活着的，
10: 对。
3: 然后而且在现场也会给你处理，你要怎么样的？炸炸炸炸！到

0: 我觉得这个很有趣啊，所以你去
1: 很新鲜。
0: 你去法国菜市场，你可能不是有一种奶酪，你可能就是有30米长的衣柜都是奶酪，几百种奶酪。
1: 我那时候带一个外国朋友去广东的那个海鲜馆里吃饭，他说怎么的，你们在水族馆里头点菜吗？因为它都是鱼缸里头放着鱼，然后要看哪一条新鲜。他说很像他们那种水族馆的感觉。他说你们是在水族馆，当然肯定没有水族馆这么大啊。
2: 哎，说到菜市场哈、啊，真的必推荐你们去打卡贵阳的在民生路的菜市场。嗯，
3: 来到民生路哈、啊，我们可以从街头吃到街尾，光辣椒就有几十种，有不同的辣度，不同的风味。而且在这条街有很多的贵州的特色小吃，比如说我们现在有现炸的土豆片、锅巴糍粑、香酥鸭，还有我们在街上可以看到到处都有贵州的脆哨。
1: 但其实我接下来就很想知道，到底买这么多菜啊，到底能做出什么样的美食啊？我们一起看。
0: Let's go go go go.
4: Anniversaire de mariage. Vas-y.
5: Alors, j'ai pensé que je pourrais peut-être cuisiner un plat pour Chong pour votre anniversaire de mariage, puisque voilà, ça arrive très bientôt.
4: C'est une très très bonne idée. T'as 100% raison. D'autant plus que on sera ravi de goûter un peu ta cuisine faite ici.
5: Oui, très bien. Merci Antoine.
0: Merci. 我的妹妹一起做这个结婚纪念日的晚宴，很紧张，因为我怕如果时间不够，我可能没办法做的足够好吃，让我老婆开心，她会说我。Alors le menu, mon idée c'est un peu au taboulé. Peut-être que Jeanne ou Arthur ici faire. Arthur.On discute tout. Voilà, donc Jeanne les patates, Arthur éclaire la salade, Claire et moi on fera ça. Et puis la glace elle est prête, bravo, merci. C'est chaud.
6: On a l'impression.
0: Bon, on a l'impression. Et à part les plats, il faut aussi qu'on décore, faire la surprise pour maman. Alors ce que je vous propose, vous allez d'abord décorer, pendant ce temps moi je range un peu la cuisine. Et quand vous avez fini de décorer, on continue la cuisine, ok?
7: D'accord.
0: Allez, let's go.
7: On se retrouve dans 10 minutes.
1: Yes.
0: 我说实话需要分工，因为要做那么多菜，两个多小时有点难度了。所以分工有两个原因，第一个原因就是能帮助我，但是第二个原因也是给孩子们、给妹妹一个机会，发挥自己的心里的爱。
8: Je la connaissais pas depuis deux jours.
0: Ouais.
8: Que, tu sais, on était sur la terrasse des parents.
0: Ouais.
8: Et à la fin du repas,
0: oui.
8: Elle se met derrière moi et elle me masse.
0: Comment elle t'a fait?
8: Tu l'as fait exprès. Et elle a des doigts de fée, ta femme.
0: Oui, oui, oui, oui. Allez.
8: J'ai trouvé ça, mais tellement. En fait, ça faisait tellement du bien. Et puis c'était tellement gentil.
0: Oui.
8: Mais.
0: Inattendu.
8: Voilà, c'est en disant, mais elle est adorable, mais c'est tellement sympa.
1: 哇，好漂亮！
0: 如果菜有一点晚，没关系，因为老婆饿了，她会觉得好吃。
9: I love you, mommy.
10: Wow! Wow! Wow! Wow!
0: Arthur,
10: coucou, tu vois?
11: 看到两个儿子穿着西装了，真的很帅，突然有一种我又结了一次婚的感觉，就特别感动啊。
0: OK， 终于可以吃饭啊！Oui, on va
1: 干杯，干杯，
0: 我们干杯，
1: 干杯！
0: 谢谢妹妹，
1: 谢谢妹妹，
10: 谢谢你。
11: 啊，所有的菜品都很好吃，然后装饰非常用心，打破了他比较慵懒的，就是法式的那种，就是有菜就好。
1: 哦，做一道吃一道。
11: 复刻了一下我们第一次见面他给我做的那道菜嘛，因为那个菜我吐槽了他十年。那个菜我太喜欢了，结果他每次做的都不一样，味道都不一样，然后我就很生气，我就说你怎么可以复刻不出来呢？明明是你自己做的菜。

0: 之前写下了他这次在中国旅行的感受，在这里，
1: 旅行日记吧。嗯，
0: 因为法文我看不懂，所以要请闹闹来给我们念一念，然后包括告诉我们听大概都说了些什么，也让我们知道一下啊。
2: 我特别的享受北京热情的招待啊，确实他发现了中国人很热情，他特别开心。
3: Ce voyage à Pékin m'a rendu vraiment très très heureuse. Après 12 ans d'attente, je suis enfin arrivée dans la ville où vit mon grand frère, entamant une aventure différente. Les murs rouges et les tuiles jaunes de Pékin racontent des milliers d'années d'histoire de la Chine, tandis que ses quartiers artistiques vibrent d'une modernité toute pleine de style. Je suis impressionnée par l'harmonie parfaiteentre la tradition et la modernité de Pékin. En voyant mon frère faire ses courses au marché comme un vrai habitant local, j'ai ressenti une chaleur et une vitalité au sein de cette ville. La gastronomie chinoise est vaste et profonde. Elle lui a apporté non seulement de nombreuses opportunités professionnelles, mais elle a aussi marqué le début de son histoire d'amour avec Chong Chong. Les voir tous les deux s'aimer comme toujours me rend très heureuse.La vie de mon grand frère en Chine est riche, elle est joyeuse, elle est épanouissante. Antoine m'a aussi amené visiter l'ancien village de Hongzhong et à Jingdenzhen, j'ai eu la joie de découvrir la fabrication de la céramique de Chine. J'ai vu que la vie de mon frère en Chine est riche et colorée. Enfin, un secret entre nous, ses yeux brillent de lumière et sont remplis d'amour. Il est vraiment heureux et comblé.
4: 我想画我的爸爸，他是我的榜样。
5: 二三，知道了吗？